0: Ah bah pourquoi tu
1: oui,
0: dis...
1: bon, ok, là j'ai dit Doom, d'accord.
2: Ouais, c'est pas mal, c'est peut-être dommage que ce soit toi qui chante celle-là, mais je sais pas, mais...
0: Ouais, enfin, j'aimais bien ma voix,
2: juste
0: mais enfin...
2: Oui, non, mais c'est juste une question
0: attends, parce
2: une
0: que
2: de commercialisation.
3: Des sinon, trucs, moi, mais... j'ai une idée, en fait, j'ai écrit une... J'ai
2: ouais,
3: écrit
2: non,
3: une
2: ça, non, ça m'intéresse pas.
0: Et... Qu'est-ce, quoi, Firmin, qu'est-ce que... Déjà, tu nous interromps, là, on est en train de...
2: On travaille, là, c'est...
0: Qu'est-ce qu'il y a?
3: Ben, je sais pas, vous recherchez des chansons, enfin des singles, mais
0: oui,
3: j'ai...
0: quel rapport avec toi?
3: En fait, j'ai écrit, j'ai enregistré une chanson, je peux vous la faire écouter si...
2: Oui.
0: Ouais, mais là, moi, je veux dire qu'il est 15h30
2: ouais,
0: et moi,
2: voilà,
0: je,
2: c'est bientôt la fin de la journée, là.
0: Ça va être limite, quoi. Ouais,
2: bon,
0: bah, vas-y.
2: Pour faire plaisir à tonton, alors, hein, mais...
0: Justement, j'ai un manche-disque, vas-y.